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1: Coucou, c'est Valérie.
2: Coucou, c'est Nathalie.
1: Bienvenue dans votre petit moment qui fait du bien. Plus rose la vie.
2: Quelque chose vous tracasse ?
1: Des pensées tristes vous submergent ? Je vous propose un deal. Pour une pensée triste, créez deux pensées joyeuses. Il y a un moment pour vivre sa tristesse et il y a un moment pour vivre sa joie. C'est un équilibre à préserver. Ce ne sont que des pensées.
2: Partagez nos vos pensées joyeuses pour voir la vie en rose.
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2: 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Les exposants professionnels et amateurs vous donnent rendez-vous dans le centre-bourg de Murol. Une information locale à retrouver avec les détails pratiques sur 106fm.fr. 106 FM vous accompagne dans vos sorties sur le territoire.
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2: Salut à tous. Nous vous rappelons que le concours de pétanque se déroule ce samedi 19 septembre à Espenchal. Une occasion unique de partager un moment convivial avec des passionnés de la petite balle en acier. Plus d'infos sur 106fm.fr.

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2: 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Un large choix d'objets vous attend. 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
1: La météo.
2: Ce mercredi 9 septembre sur le massif du 106, la journée démarre sous de la pluie avec une ambiance fraîche. Les températures passent de 13 degrés au lever du jour à 10 degrés vers 8 heures avec des pluies encore marquées en matinée notamment. Le vent restera faible autour de 5 à 10 km/h. L'amélioration arrivera progressivement dans la journée. Le ciel restera souvent nuageux, mais les pluies devraient s'éloigner à partir de la fin de matinée. Cet après-midi, on attend 16 degrés en vallée avec quelques petites éclaircies possibles en fin de journée et enfin jeudi. Pour demain, ce sera plus calme, sec et ensoleillé avec un matin qui sera quand même toujours frais. Voilà pour la météo. Bon début de journée à tous avec 106 FM.
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2: 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Cette formation musicale propose des reprises en acoustique et cajon, offrant ainsi une expérience musicale unique. L'entrée est libre et il n'est pas nécessaire de réserver. 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Toutes les infos de cet événement sont à retrouver sur 106fm.fr.

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2: 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Les séances auront lieu du 16 au 20 septembre. Vous pouvez trouver toutes les informations sur 106fm.fr. N'oubliez pas, toutes les infos de cet événement sont à retrouver sur 106fm.fr.

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2: Ce mercredi 9 septembre, sans le massif du 106, la journée démarre sous de la pluie avec une ambiance fraîche. Les températures passent de 13 degrés au lever du jour à 10 degrés vers 8 heures avec des pluies encore marquées en matinée notamment. Le vent restera faible autour de 5 à 10 km/h. L'amélioration arrivera progressivement dans la journée. Le ciel restera souvent nuageux, mais les pluies devraient s'éloigner à partir de la fin de matinée. Cet après-midi, on attend 16 degrés en vallée avec quelques petites éclaircies possibles en fin de journée et enfin jeudi. Pour demain, ce sera plus calme, sec et ensoleillé avec un matin qui sera quand même toujours frais. Voilà pour la météo. Bon début de journée à tous avec 106 FM.
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2: 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Au programme, Fjord et l'inconnu. Pour connaître les horaires et tarifs, consultez notre site sensifm.fr. N'oubliez pas, toutes les infos de cet événement sont disponibles sur sensifm.fr.

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2: 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Animation, visite guidée, buvette et crêpes seront au rendez-vous. 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
2: 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Vous pourrez y rencontrer les membres des associations locales et découvrir leurs activités. 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
1: La météo.
2: Ce mercredi 9 septembre, sur le massif du 106, la journée démarre sous de la pluie avec une ambiance fraîche. Les températures passent de 13 degrés le vide du jour à 10 degrés vers 8 heures avec des pluies encore marquées en matinée notamment. Le vent restera faible autour de 5 à 10 km. Alors, l'amélioration arrivera progressivement dans la journée. Le ciel restera souvent nuageux, mais les pluies devraient s'éloigner à partir de la fin de matinée. Cet après-midi, on attend 16 degrés en vallée avec quelques petites éclaircies possibles en fin de journée et enfin jeudi. Pour demain, ce sera plus calme, sec et ensoleillé avec un matin qui sera quand même toujours frais. Voilà pour la météo. Bon début de journée à tous avec 106 FM.
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4: Le repos. Prenez le temps de reposer votre corps et votre esprit. Cela vous permettra d'assimiler tout ce qui se passe autour de vous et de vous connecter à vos besoins. Le sommeil est un besoin primaire comme manger et respirer. Il est indispensable à notre santé physique et mentale. Alors fais de ton repos une priorité.
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2: Ce mercredi 9 septembre sur le massif du Sancy, la journée démarre sous de la pluie avec une ambiance fraîche. Les températures passent de 13 degrés le vide du jour à 10 degrés vers 8h avec des pluies encore marquées en matinée notamment. Le vent restera faible autour de 5 à 10 km. Alors, l'amélioration arrivera progressivement dans la journée. Le ciel restera souvent nuageux, mais les pluies devraient s'éloigner à partir de la fin de matinée. Cet après-midi, on attend 16 degrés en vallée avec quelques petites éclaircies possibles en fin de journée et enfin jeudi. Pour demain, ce sera plus calme, sec et ensoleillé avec un matin qui sera quand même toujours frais. Voilà pour la météo. Bon début de journée à tous avec Sancy FM.
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2: 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Nous vous informons que le Festival Musique en Sancy se déroule ce dimanche 20 septembre à Chastrec. Vous pourrez y découvrir un voyage au pays du jazz manouche avec des concerts exceptionnels. La manifestation débutera à partir de 16h07, se terminera à 17h30. L'entrée est gratuite pour les moins de 18 ans, les demandeurs d'emploi et les étudiants. Pour plus d'informations, n'hésitez pas à consulter notre site internet sancyfm.fr.
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2: 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L'ensemble des inscriptions et des dons seront reversés à la Ligue contre le cancer du Puy-de-Dôme pour lutter contre le cancer du sein. Rendez-vous dimanche prochain au Mont d'Or pour cette manifestation solidaire. 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
1: La météo.
2: Ce mercredi 9 septembre a commencé sous un temps bien humide avec de la pluie en début de matinée, des températures autour de 10 à 13 degrés. Au fil des heures, le ciel restera chargé, mais les précipitations deviendront rares. Cet après-midi, les températures remonteront doucement jusqu'à 16 degrés attendus avec un vent faible orienté nord à nord-ouest. En soirée, le temps deviendra plus calme avec quelques éclaircies et une baisse vers 10 à 7 degrés. Attendu. Et enfin pour demain, jeudi, retour d'un temps sec et lumineux, mais avec une fraîcheur qui sera quand même toujours présente au réveil. Voilà pour la météo. 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
2: 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Tous les détails sont sur sensifm.fr.
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0: 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Au programme, un jeu de piste dans le cœur de Besse ainsi que deux visites guidées gratuites avec Marie Léger. Pour plus d'informations, rendez-vous sur sensifm.fr. 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
1: Bonjour à tous. Aujourd'hui, je vous propose des mini pizzas à l'aubergine, très très simples et excellentes pour votre santé. Alors, prévoyez une aubergine, du coulis de tomate et la garniture de votre choix. C'est parti. On met le four à préchauffer à 180 degrés. Pendant ce temps, coupez l'aubergine en rondelles d'environ 1 cm d'épaisseur. Vous disposez ces rondelles sur une plaque recouverte de papier cuisson. Vous les badigeonnez d'huile d'olive et vous mettez au four environ 10 minutes. Pendant ce temps, vous préparez la garniture de votre choix, jambon, fromage, champignons, olives, etc. Vous recouvrez vos rondelles de sauce tomate, vous disposez dessus la garniture préparée, vous remettez au four environ 10 minutes et c'est parfait pour l'apéro ou accompagné d'une salade. Bon appétit.
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2: Ce mercredi 9 septembre a commencé sous un temps bien humide avec de la pluie en début de matinée, des températures autour de 10 à 13 degrés. Au fil des heures, le ciel restera chargé, mais les précipitations deviendront rares. Cet après-midi, les températures remonteront doucement jusqu'à 16 degrés attendus avec un vent faible orienté nord à nord-ouest. En soirée, le temps deviendra plus calme avec quelques éclaircies et une baisse vers 10 à 7 degrés. Attendu. Et enfin pour demain, jeudi, retour d'un temps sec et lumineux, mais avec une fraîcheur qui sera quand même toujours présente au réveil. Voilà pour la météo. 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
2: 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Prochaine date, les mercredis et vendredis de 15h à 16h30. Plus d'informations sur sensifm.fr.
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0: Bonjour à tous, aujourd'hui nous allons parler d'Alaska. C'est une petite minette de 5 ans. Elle est noire et blanche et très très affectueuse. Elle aurait besoin d'une famille avec un extérieur sécurisé pour continuer à s'épanouir pleinement. Elle est de race européenne. Et on enchaîne avec Neige, un husky femelle qui a 8 ans. Neige est une petite chienne très affectueuse et proche de l'humain. Peut-être un peu trop, ce qui peut, en cas d'absence des maîtres, provoquer un peu d'anxiété de séparation. Elle aurait besoin d'une famille qui soit présente, patiente et prête à mettre en place un accompagnement adapté. Neige est aussi une aventurière, ce qui veut dire qu'elle peut fuguer. Donc il faudrait un jardin avec une clôture solide et une vigilance quotidienne pour sa sécurité. Par contre, elle est très sociable avec ses congénères et peut vivre avec des enfants. Avec les chats, elle s'entend au cas par cas. Par contre, nous éviterons tout placement où il y aurait des poules ou des petits animaux en raison d'un comportement de prédation possible. Je vous rappelle que tous ces animaux sont à adopter à l'appât de Gerza. Les bas charmés, 63 360 Gerza, et leur numéro de téléphone est le 04 73 91 35 36. Merci de partager pour eux.
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Several points de restauration vous sont proposés tout au long du parcours d'environ 18 km. Le départ et l'arrivée se feront à la salle des fêtes. Tarif unique, 16 euros, gratuit pour les moins de 14 ans. Réservation recommandée au numéro suivant, 06 47 14 51 48 ou 06 89 05 08 93. Toutes les infos de cet événement sont à retrouver sur sensifm.fr. 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
1: Bonjour, bienvenue. Nous sommes le mercredi 9 septembre et on est parti pour 2 heures ensemble.
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1: Et bien sûr, avant de retrouver la musique, c'est la météo avec Robin.
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3: Ce mercredi 9 septembre a commencé sous un temps bien humide avec de la pluie en début de matinée, des températures autour de 10 à 13 degrés. Au fil des heures, le ciel restera chargé, mais les précipitations deviendront rares. Cet après-midi, les températures remonteront doucement jusqu'à 16 degrés attendus avec un vent faible orienté nord à nord-ouest. En soirée, le temps deviendra plus calme avec quelques éclaircies et une baisse vers 10 à 7 degrés. Attendu. Et enfin pour demain, jeudi, retour d'un temps sec et lumineux, mais avec une fraîcheur qui sera quand même toujours présente au réveil. Voilà pour la météo. 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
7: Alors, je me pose ces deux questions. Qu'ai-je à perdre si je pardonne? Qu'ai-je à gagner si je pardonne? Le pardon nous libère du poids du passé qui nous plaçait dans la rancune et dans la souffrance. Nous avons tout à gagner et rien à perdre si nous pardonnons. Mais attention, pardonner, ce n'est pas oublier.
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2: 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Profitez des séances de Soudain. VO sous-titré samedi et dimanche. Et pour les plus jeunes, le Triangle d'Or sera projeté dimanche à 18h. Toutes les infos sur sensifm.fr.

l'instant, c'était Ben Lankesol avec Soulman sur Sensi FM. N'hésitez pas à aller faire un petit tour sur nos réseaux sociaux, bien évidemment sensifm.fr et Facebook, Instagram, Sensi FM. On continue bien sûr en musique jusqu'à midi. On est ensemble encore pendant 1h45. On continue avec The Rolling Stones et Angie. Bienvenue à tous.

0: France Gall à l'instant avec c'était Babacar, un titre de 1987. Dans un instant, on continue bien sûr avec Madonna et Sabrina Carpenter avec Bring Your Love. Mais tout de suite, bien sûr, un bon plan.
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3: 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Prochain rendez-vous, les dimanches de 9h15 à 12h15. Tous les détails sont sur sensifm.fr.

0: l'instant, c'était Dacha avec Memo. Merci d'écouter Sensi FM, 10h44. Dans un instant, bien sûr, on écoutera Adèle Castillon avec Été avec toi.
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0: Pour bien sûr terminer cette heure tranquillement, juste avant Johnny Hallyday et Alain Souchon sur Sensi FM. Bienvenue à tous.

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1: Bonjour, bienvenue, il est 11h, nous sommes le mercredi 9, tout de suite la météo.
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1: Allez, un petit point sur votre météo. Cet après-midi, le temps sera plutôt agréable et bien ensoleillé. Les températures pourront atteindre 16 degrés avant la

0: redescendre progressivement en fin de journée. Le vent soufflera avec des valeurs autour de 15 km/h à 20 km/h en soirée. Le ciel restera globalement dégagé de 10 à 7 degrés. Le vent sera faible autour de 5 à 10 km/h avec un ciel assez dégagé malgré quelques passages nuageux possibles. La matinée de demain sera fraîche avec 6 degrés au réveil. Le ciel restera majoritairement ensoleillé. Le vent sera faible avec 5 km/h attendu. Demain après-midi, les températures remonteront rapidement de 12 à 17 degrés. Le vent restera modéré jusqu'à 20 km/h. On continue en musique bien sûr avec le nouveau titre de Vianney, c'est D'or et d'Étain. Merci d'écouter sur CFM 11. Heure est passée de 1 minute.
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0: l'instant, c'était Flo de la Vega avec nous deux. C'est une petite dédicace aussi à Léo du 17-20 qui aime bien cette musique, que vous retrouvez bien sûr dès 17h tout à l'heure. Dans un instant, on s'écoutera bien sûr Mauvais Joe avec Pilé.
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0: Mais avant ça, c'est Florent Pagny et bien sûr Joseph Kamel sur Sensi FM. Bienvenue à tous, il est 11h14. On continue bien sûr en musique avec, comme je vous l'ai dit, Florent Pagny avec Ma liberté de penser.

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0: À l'instant, c'était Mauvais Joe avec Pilé sur Sensi FM. On continue, bien sûr, comme tous les jours à 11h20, 23 plus précisément aujourd'hui, avec bien sûr la recette du jour avec Nathalie.
1: Alors, pour la recette du jour, je suis à Anglard, au-dessus de Besse, chez Colette et Joël, pour faire une pachade. Alors, bonjour Colette.
2: Bonjour Nathalie.
1: Alors, c'est quoi déjà une pachade?
2: Bonne question.
1: C'est un genre d'omelette, c'est ça, un petit peu?
2: Une omelette crêpe épaisse. Ou... crêpe épaisse, disons plutôt.
1: D'accord. Et c'est... Alors, je crois que c'est Joël qui a demandé ça. C'est...
2: Oui,
1: qui
2: parce
1: c'est qui
2: que
1: faisait
2: c'est
1: ça
2: pas... ses grands-parents, c'est beaucoup.
1: Donc c'est une recette de grand-mère.
2: Voilà.
1: Alors du coup, qu'est-ce qu'il nous faut comme ingrédient pour faire cette recette de grand-mère?
2: Alors il nous faut 150 g de farine.
1: Oui.
2: 3 œufs.
1: Oui.
2: 30 centilitres de lait.
1: Oui.
2: Une cuillère à... J'ai perdu une...
1: Café.
2: Une cuillère à café de sel.
1: Super. Et voilà. Alors comment on procède? Je vous regarde.
2: On dépose la farine.
1: Dans un saladier, ok.
2: On a mis le sel.
1: Le sel.
2: Donc, on doit mettre les œufs.
1: D'accord. Vous faites un petit trou au milieu, non, pour mettre vos œufs?
2: Si ça peut te faire plaisir.
1: Ah, merci, c'est joli.
2: Oh là là.
1: Alors, on met les œufs et d'un...
2: On met les œufs, je pense qu'il faut les mettre mélangés.
1: Et on mélange. Allez, et de l'huile mélange. De coude.
2: On mélange, et puis on met le deuxième œuf.
1: Un deuxième œuf.
2: Voilà.
1: Et on mélange encore.
2: Merci. Parlez. Pendant le mélange. Et on va mettre. J'espère que ça va bien se passer parce que là.
1: Et le troisième œuf.
2: Et voilà. Et donc?
1: Et là, on mélange toujours pour bien incorporer les œufs à la farine.
2: Tout à fait.
1: C'est ça. Là, on voit la maîtrise de quelqu'un qui cuisine souvent.
2: C'est bien expliqué, Nathalie.
1: Alors, on verse progressivement le lait en mélangeant pour qu'il n'y ait pas de grumeaux jusqu'à obtenir une pâte à crêpes un petit peu épaisse.
2: Voilà.
1: Alors, au final, on n'a pas mis tout à fait toute la quantité de lait. On aura mis 25 centilitres. Voilà, vous pensez que c'est bon, Colette?
2: Oui, très bien.
1: On va cuire?
2: Oui, on va essayer.
1: Alors, on a la poêle qui est en train de préchauffer.
2: Voilà.
1: Vous mettez un petit peu d'huile d'olive.
2: On met un petit peu d'huile au fond. Oh, ça se passe un peu trop mal.
1: Voilà, donc là, vous avez visé d'un coup à feu moyen.
2: À feu moyen. C'était la plaque, elle est sur 6.
1: Et on laisse donc cuire un petit peu, quelques minutes.
2: Je crois que c'est 6 à 7 minutes.
1: 6 à 7 minutes environ.
2: Je crois.
1: D'accord. C'est parti. Et ensuite, donc la Colette, à l'aide d'une assiette, on retourne la pachade.
2: Tout à fait.
1: Et on la laisse cuire.
2: 2 ou 3 minutes de plus.
1: De l'autre côté.
2: De l'autre côté.
1: Et ensuite, comment on mange cette pachade?
2: Ah, ça, comme ça.
1: Nature, avec oui, une salade. Ah, alors Joël va nous donner des conseils de dégustation.
3: Non, moi j'ai toujours mangé salé.
1: Salé, elle est salée là.
3: Et on la mange nature.
1: Avec une salade, non comme ça.
3: Bon, tu peux la manger avec une salade si tu veux, oui.
1: D'accord.
3: Et tu peux la manger sucrée aussi.
1: Et vous la préférez salée?
3: Oui.
1: C'était la recette de votre grand-mère.
3: Oui, oui, tout à fait.
1: Salée. Et bien, on va vous la faire goûter.
3: Bah, on va la goûter.
1: Et vous allez nous dire si on est aussi bonne que la grand-mère.
3: Là.
2: Tu peux en prendre un petit morceau?
1: Ah, bah oui, Colette.
3: Oui, ça ressemble à une pachade.
1: Ah, merci.
2: Oui, elle est très bonne.
1: Ah, vous êtes fière de vous, Colette?
2: Ah, oui.
1: Et ben, moi, je suis fière de vous.
2: Pour la première fois, je suis fière de moi.
1: Et ben, bon appétit.
3: Oui, ça ressemble. Tu peux goûter.
2: Allez.
1: Et ben, je goûte aussi, et effectivement, c'est délicieux à essayer.
3: Voilà.
1: Refaites chez vous.
3: C'est
2: pas compliqué du tout.
1: Et si la prochaine recette du jour était la vôtre? Vous connaissez une recette facile à partager? Qu'elle soit du Sensi ou d'ailleurs, contactez-nous au 07 66 93 73 27 ou sur sensifm.fr.
0: 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On continue en musique avec Angèle et Une seule vie.

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Martin Garrix à l'instant avec Firefly en featuring avec U2. Dans un instant, on s'écoutera bien sûr Petit K, Calvin Harris, Léo Vita. Mais avant ça, c'est Superbus avec Lola. J'adore ce titre. Et bien sûr, on écoutera aussi bien sûr Dasha. Pour terminer cette heure, il nous reste encore une petite vingtaine de minutes ensemble.

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1: Bonjour, bienvenue à tous, bon appétit, il est tout pile midi.
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1: Et bien sûr, la météo avec Robin. Bonjour Robin.
2: Merci Maxime. Voici le petit point météo pour cet après-midi sur Sancy FM.
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2: À la mi-journée, les pluies du matin s'évacuent progressivement, mais le ciel reste encore bien nuageux sur le massif. Les températures tournent autour de 12 degrés pour atteindre 16 degrés cet après-midi. Le vent sera orienté nord à nord-ouest, généralement entre 10 et 15 km/h. En fin de journée, les éclaircies devraient revenir avec une soirée fraîche chaud également, autour de 10 degrés en début de soirée, 7 degrés en début de nuit. Pour demain, jeudi, annonce plus lumineux avec du soleil du matin jusqu'au soir et des températures comprises entre 6 et 17 degrés. Et enfin, vendredi restera calme, un peu plus doux l'après-midi notamment. Voilà pour la météo. 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
4: Bonjour à toutes et à tous.

tous. Alors aujourd'hui, je vais vous parler de l'ortie, plutôt les orties. Alors, faudra m'excuser, mais en début d'exposé, vous allez avoir beaucoup de noms imprononçables. Ben voilà, ça fait partie de la culture, donc je vais essayer de vous les prononcer. Alors, l'ortie. Alors, plus exactement, les orties. Urtica est un genre de plantes fleurs de la famille des urticacées qui regroupe une trentaine d'espèces de plantes herbacées à feuilles velues. On en trouve 11 en Europe, dont 5 en France. En Europe de l'Ouest, les espèces les plus courantes sont la grande ortie, Urtica dehuayca, 50 cm à 1 mètre, elle est vivace, et l'ortie brûlante, Urtica urens, moins de 50 cm annuelle. L'urtica pilulifera, donc ça c'est l'ortie à pilule, l'ortie romaine. Elle se rencontre dans le Midi et l'ouest de la France. Ensuite, vous avez l'ortie membraneuse qui se rencontre dans le Midi méditerranéen et l'urtica atrovirens qui se trouve uniquement en Corse. La grande ortie et l'ortie brûlante, donc à feuilles et racines, sont utilisées comme des plantes médicinales. Les feuilles sont couramment utilisées comme toniques, dépuratives, diurétiques, anti-inflammatoires. La grande ortie est également très utilisée à des fins alimentaires, industrielles pour sa fibre textile, agricole en tant qu'engrais vert et insecticide. La grande ortie et l'ortie brûlante sont aussi communément appelées pichons en Normandie et plus particulièrement dans la Manche. Ce sont des plantes herbacées à feuilles opposées, pétiolées, fortement dentées ou incisées, à stipules libres, dont le limbe est de forme elliptique. Les plantes sont hérissées de poils raides, appelés scientifiquement trichomes urticants, sécrétant un liquide très irritant. Les espèces sont nitrophiles et rudérales. Les fleurs mâles et femelles sont séparées soit sur le même pied, donc ça c'est les plantes monoïques, soit sur des pieds différents, et c'est les plantes dioïques. Les fleurs femelles sont verdâtres et pendantes, réunies en inflorescence plus ou moins serrée selon les espèces. Les fleurs mâles sont jaunâtres et ont un port plus horizontal et étalé ou alors en épi. Leur péiantre est de 4 à 5 divisions. Les 4-5 étamines à filets longs repliés sont pliées dans la corolle. Elles se détendent soudainement lors de la fécondation et répandent un nuage de pollen sur les fleurs femelles. Le fruit est un akène, ovéide comprimé, renfermé dans le périanthe. Mais saviez-vous que d'autres plantes sont aussi appelées orties? En effet, d'autres espèces de plantes ont aussi reçu le nom vernaculaire d'ortie à cause de leur vague ressemblance avec les orties. On connaît ainsi des orties blanches, jaunes, rouges, qui appartiennent au genre lamione, ou les lamiers, de la famille des lamiacées. Appelées aussi fausses orties ou orties mortes, ces plantes comestibles se distinguent des vraies orties à leurs feuilles non stipulées, leurs tiges à section carrée, leurs fleurs colorées et leur absence de poils urticants. Alors, quelques exemples plus ou moins connus. On connaît l'ortie blanche ou le lamier blanc, l'ortie jaune ou le lamier jaune, l'ortie rouge ou le lamier pourpre, l'ortie morte, le lamier blanc aussi, l'ortie maculée, l'ortie bourbière, l'ortie puante, l'ortie royale ou l'ortie épineuse. Enfin, l'ortie bleue. Nous allons parler des fonctions écosystème. Encore souvent déconsidérée comme vulgaire mauvaise herbe invasive, la plus commune des espèces d'orties dans l'hémisphère nord est l'une des plantes pionnières rudérale, la plus présente et depuis dans les années 1990 considérée comme une espèce clé de voûte écologique, nourrissant notamment plusieurs espèces de papillons en forte voie de régression et importante pour la diversité. Sur les sols retournés, certains gravats et sédiments riches en matière organique, sur les sols violemment remués, très déstructurés, et sur les sols et friches
polluées par les nitrates, les orties, après les coquelicots, comptent parmi les toutes premières plantes à couvrir le sol et jouent un rôle important dans le cycle de l'azote en pompant une partie des nitrates. Ainsi, le botaniste Auguste Chevalier écrivait en France en 1922. Ouvrez les guillemets. Une région de notre territoire mérite cependant de fixer actuellement l'attention en raison de l'abondance des orties qui ont envahi des terrains vacants étendus. C'est la zone rouge dans tous les lieux dévastés par la guerre. L'ortie s'est mise à pulluler sur l'emplacement des villages détruits et sur les terrains bouleversés par les travaux de tranchées et qui ne peuvent plus être remis en culture. Plusieurs milliers d'hectares de cette zone se produisent exclusivement que des orties. Fin de citation. Alors, on connaît son pouvoir urticant et allergène. En effet, le poil urticant, appelé dard, comporte une pointe en silice se plantant comme une aiguille dans l'épiderme et est coiffé d'une ampoule qui se brise comme du verre au moindre frottement, libérant le liquide urticant. Toutes les espèces d'orties sont en temps normal urticantes par injection sous la peau ou dans une muqueuse. Les poils urticants contiennent une réserve d'histamine et de sérotonine qui irrite la peau. De l'acide formique est aussi présent, mais joue un rôle mineur dans l'irritation. Ces poils ont à leur extrémité une fragile pointe de silice qui peut pénétrer la peau des animaux qui s'en approchent trop. Ils se brisent, comme l'extrémité des ampoules de verre contenant des médicaments liquides, et injectent dans la peau l'histamine, à qui serait dû le prurite et les troubles de motricité des vaisseaux responsables de l'érythème, qui donnent donc les boutons ou les rougeurs, ainsi que les autres composants qui provoquent une sensation de brûlure et qui donnent une urticaire de contact, soit par plaques rouges et gonflées d'eau. Mais saviez-vous qu'après la pluie ou une tempête, les orties piquent moins? Le botaniste Charles Naudin constatait en 1874 à Collioure qu'un épisode venteux, violent et prolongé a pour effet de faire disparaître durant une semaine la propriété urticante des orties. Si vous voulez, nous allons parler des différentes utilisations. Alors, sa première utilisation, on l'utilise comme fertilisant. L'ortie permet la fabrication de purin d'ortie par macération d'ortie hachée dans de l'eau ou du purin quelques jours à l'abri de la lumière. Il sert de fongicide contre le mildiou, d'insecticide contre les pucerons et acariens ou d'activateur et de régulateur de croissance des végétaux. La fabrication, l'utilisation et la commercialisation de ce purin sont réglementées en France par l'arrêté du 18 avril 2011. Une deuxième utilisation, celle-ci elle est alimentaire. Les orties sont comestibles, elles contiennent les 8 acides aminés essentiels et des protéines à raison de 8 à 20% de leur poids frais, 16 à 40% de leur poids sec. Sachez qu'une portion de 300 g d'orties cuites comporte ainsi la ration journalière de protéines, de fer à raison de 7,8 mg pour 100 g et de calcium à raison de 630 mg par 100 g. Les orties sont utilisées en soupe, salade, sont soufflées ou en remplacement des épinards. Une troisième utilisation, celle-ci dans le monde du textile, les longues fibres de la grande ortie ont été filées dans plusieurs régions d'Europe pour faire de la corde et des toiles de qualité. Dans l'Himalaya, l'usage des fibres d'une ortie herbacée locale a perduré jusqu'à maintenant. On l'utilise pour fabriquer des cordages, des textiles et un papier de très bonne qualité. On l'utilise aussi comme plante fourragère. Hachée crue, l'ortie jeune peut être donnée aux volailles. C'est traditionnellement réservé aux canetons. Jeune et soumise à dissection, elle peut être donnée au bétail aussi. Enfin, on l'utilise comme plante médicinale et sanitaire. Différentes propriétés médicinales et sanitaires sont reconnues ou alléguées. Naturellement riche en vitamines A, B et C, l'ortie est également riche en fer, calcium, magnésium, potassium, phosphore. Elle aurait une action remineralisante et agirait favorablement sur les cartilages usés des personnes souffrant d'arthrose ou de rhumatisme. En cataplasme associé à l'argile verte, elle agirait contre les douleurs liées à ces affections. Deuxième bienfait, elle stimule et renforce la prostate
en prévention de cancer notamment. Le stérol qu'elle contient agit sur l'hypertrophie de la prostate. Il faudrait utiliser la racine de l'ortie pour cela. Vous pouvez réaliser donc une infusion avec de la racine d'ortie. Donc comme je disais plus haut, anti-inflammatoire, ces feuilles soulagent les douleurs articulaires, elles réduisent le taux d'acide urique en cas de crise de goutte. Faire des cures d'ortie sur un mois à renouveler tous les deux mois. Elle est aussi efficace pour les rhumatismes et l'arthrite. Pour toutes les inflammations et les infections buccales, l'infusion d'ortie permet de soulager les aphtes, les gingivites et en gargarisme, les maux de gorge. Elle est également hémostatique, elle peut être très utile pour régler tous les problèmes sanguins et les hémorragies, pour stopper les saignements de nez grâce aux propriétés hémostatiques d'ortie. Pour cela, introduire dans la narine une mèche de coton imbibée de jus d'ortie fraîche. Elle est cicatrisante et elle a des propriétés antiseptiques. Donc comme l'ortie est riche en fer, elle est anti-anémique. Et grâce au fer et à la vitamine C qu'elle contient, l'ortie est idéale pour les périodes de fatigue et de convalescence. L'ortie contient trois fois plus de fer que l'épinard. Elle est également bonne pour les os. L'ortie est une plante alcalinisante. Elle est riche à la fois en calcium, en magnésium et en silice. Enfin, elle peut être intéressante pour un bien-être intestinal. Les bienfaits de l'ortie sur la santé permettent de désintoxiquer l'organisme et de nettoyer le côlon et d'assainir la flore intestinale. Un autre bienfait de l'ortie sur la peau, elle est astringente, elle améliore la santé de la peau, des ongles et des cheveux grâce aux sels minéraux et aux oligo-éléments qu'elle contient. Elle resserre les tissus, assainit la peau, unifie le teint. L'ortie est conseillée pour les problèmes d'acné, d'eczéma, de psoriasis. Et enfin, le saviez-vous, l'ortie est efficace dans l'allaitement. Il stimule les montées de lait, augmente la production de lait, et il enrichit la qualité du lait. Alors, comment consommer l'ortie? On peut utiliser toutes les parties de la plante, les feuilles, les graines, les racines. Si vous ramassez vos orties dans la nature, vérifiez que les lieux ne soient pas pollués. Vous l'utiliserez en infusion, en teinture mère, en macérat, en lotion, en cataplasme pour les rhumatismes, les coupures, mais aussi pour traiter la chute des cheveux. Cependant, quelques précautions sont à prendre. Le pollen d'ortie peut être allergisant pour de rares personnes hypersensibles aux pollinoses, mais aussi consommer à la des vertus anti-allergiques. L'ortie peut être mangée crue et fraîche, mais toujours après avoir été préalablement soigneusement écrasée ou mixée, de manière à briser les fragiles poils inoculeurs ou après que la plante ait été ébouillantée, ce qui supprime également son caractère urticant. Sinon, une sensation de piqûre et de prurite des muqueuses de la bouche est assurée, et même avec un risque d'œdème de la langue. Quelques recettes que j'ai abordées plus haut, comme l'infusion. Alors, pour cela, faire frémir 1 litre d'eau, verser vos feuilles d'ortie, laisser infuser 5 minutes. Boire une tasse avant chaque repas. Faire des cures de quelques jours à un mois. Pour une vraie cure revitalisante, il faut 200 g d'ortie fraîche par jour ou 50 g séchées. Comment faire une décoction? Faire bouillir 100 g de racines pour 1 litre d'eau, laisser infuser 10 minutes et il faudra boire 3 bols par jour. Je vous ai aussi parlé de macérat. Alors, un macérat alcoolique. Pour cela, il faut remplir un grand bocal à 90 degrés, à mi-hauteur, et vous bourrez le reste d'ortie blanche, fraîche. Vous laissez macérer aussi longtemps que vous voudrez. Vous imbibez une compresse avec cette macération et les plaies cicatrisent plus vite. Au point de vue alimentaire, je vais vous donner 2 idées pour utiliser l'ortie. D'abord en soupe, donc une soupe d'ortie aux 2 pommes. Il vous faudra 3 carottes, 1 oignon, du gros sel,
500 g d'ortie fraîche, 3 pommes de terre, une pomme, une gousse d'ail, un morceau de pain rassis, 2 cuillères à soupe d'olive. Pardon, 2 cuillères à soupe d'huile d'olive, du poivre. Faites revenir l'oignon dans l'huile d'olive. Coupez la pomme avec sa peau. Faites-la légèrement caraméliser avec les oignons. Faites fondre le bouquet d'ortie. Ajoutez le pain rassis, la gousse d'ail, les pommes de terre en tranches et les carottes en rondelles. Couvrir 5 minutes. Ajoutez 1 demi-litre d'eau à mi-cuisson. Ajoutez un autre litre. Couvrir 5 minutes et ajoutez 1 demi-litre d'eau. À mi-cuisson, ajoutez un autre demi-litre d'eau. Laissez la cuisson se terminer. Mixez. Vous pouvez servir votre soupe accompagnée de crème fraîche. C'est un régal. Si vous voulez bien, je vais vous donner aussi une tarte aux orties. Alors, on va acheter une pâte frite brisée où vous allez la faire. Il vous faudra du poivre, du sel, de l'huile d'olive, une cuillère à soupe d'ortie, un fromage de chèvre très frais, 2 œufs, 20 centilitres de crème fraîche. Vous allez aller chercher des orties dans les bois, hein, bien sûr, mais prendre que les jeunes pousses, c'est-à-dire les 5 cm de haut de l'ortie. Vous allez les couper grossièrement et les faire revenir dans 2 cuillères à soupe d'huile, à feu moyen. Quand elle commence à bien réduire, vous allez rajouter le chèvre et mélanger cette préparation. Laissez cuire à feu moyen pendant 2 minutes, assaisonnez avec à votre goût. Vous allez préparer votre moule à tarte, vous allez y mettre la pâte brisée. Vous allez verser la préparation sur la pâte brisée. Vous allez prendre 2 œufs et la crème. Vous allez battre ce mélange et le verser sur les orties chèvres. Vous allez mettre au four pendant 30 minutes à 210 degrés. Je vous conseille de servir cette tarte tiède sur un lit de maïs.

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Bonjour à tous, aujourd'hui nous allons parler d'Alaska. C'est une petite minette de 5 ans. Elle est noire et blanche et très très affectueuse. Elle aurait besoin d'une famille avec un extérieur sécurisé pour continuer à s'épanouir pleinement. Elle est de race européenne. Et on enchaîne avec Neige, un husky femelle qui a 8 ans. Neige est une petite chienne très affectueuse et proche de l'humain, peut-être un peu trop, ce qui peut, en cas d'absence des maîtres, provoquer un peu d'anxiété de séparation. Elle aurait besoin d'une famille qui soit présente, patiente et prête à mettre en place un accompagnement adapté. Neige est aussi une aventurière, ce qui veut dire qu'elle peut fuguer. Donc il faudrait un jardin avec une clôture solide et une vigilance quotidienne pour sa sécurité. Par contre, elle est très sociable avec ses congénères et peut vivre avec des enfants. Avec les chats, elle s'entend au cas par cas. Par contre, nous éviterons tout placement où il y aurait des poules ou des petits animaux en raison d'un comportement de prédation possible. Je vous rappelle que tous ces animaux sont à adopter à l'APA de Gerza. Les Bas Charmés, 63 360 Gerza, et leur numéro de téléphone est le 04 73 91 35 36. Merci de partager pour eux.

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2: Cet après-midi dans le massif du Sancy, le temps s'améliore après une matinée pluvieuse. Le ciel reste encore nuageux, mais les conditions redeviennent plus calmes avec températures proches de 16 degrés. Le vent sera orienté nord-ouest avec des rafales généralement inférieures à 20 km/h. En soirée, les éclaircies gagneront du terrain, mais les températures baisseront également avec 10 degrés en début de soirée et 7 degrés en début de nuit. Pour demain, jeudi, offrira une vraie pause météo avec un temps sec, bien ensoleillé, mais frais au lever du jour. Et enfin, vendredi prolongera cette amélioration avec un ciel partagé entre nuages éclairci et jusqu'à 19 degrés attendu vendredi après-midi. Voilà pour la météo. Bon après-midi à tous avec 106 FM.
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2: Cet après-midi dans le massif du Sancy, le temps s'améliore après une matinée pluvieuse. Le ciel reste encore nuageux, mais les conditions redeviennent plus calmes avec températures proches de 16 degrés. Le vent sera orienté nord-ouest avec des rafales généralement inférieures à 20 km/h. En soirée, les éclaircies gagneront du terrain. Les températures baisseront également avec 10 degrés en début de soirée et 7 degrés en début de nuit. Pour demain, jeudi, offrira une vraie pause météo avec un temps sec, bien ensoleillé, mais frais au lever du jour. Et enfin, vendredi prolongera cette amélioration avec un ciel partagé entre nuages éclaircis et jusqu'à 19 degrés attendus vendredi après-midi. Voilà pour la météo. Bon après-midi à tous avec 106 FM.
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Le tigre, le brahman et le chacal. Vous savez ce que c'est un brahman? En fait, c'est un hindou qui ne fait jamais de mal aux animaux et qui les traite comme des frères. Un jour, un brahman traversait un village de l'Inde quand il voit sur le bord de la route une grande cage de bambou et dans cette cage, il y avait un tigre. Les villageois avaient pris au piège et l'avaient enfermé là pour le vendre parce qu'il leur mangeait tous leurs moutons. « Oh, frère Brahman !» dit le tigre. « Ouvre la porte, laisse-moi sortir un peu pour aller boire. J'ai si soif, on n'a point mis d'eau dans ma cage. »« Mon frère tigre, dit le brahman, si j'ouvre la porte, tu me sauteras dessus et tu me mangeras. »« Oh, mais comment peux-tu penser ça ?»« Non, jamais de la vie je ne voudrais te faire une chose pareille. Fais-moi sortir une petite minute pour chercher une goutte d'eau. » « S'il te plaît, frère brahman !» Le brahman ouvrit la porte de la cage et laissa sortir le tigre. Mais dès que celui-ci fut dehors, il sauta sur le brahman pour le manger. « Mais frère tigre, tu m'as promis de ne pas me manger. Ce que tu fais là n'est ni honnête ni juste. Oh, »« C'est pas tout à fait honnête et juste, dit le tigre, et quand ça serait autrement, ça m'est égal. Je vais te manger !» Mais le brahman supplia tellement le tigre que celui-ci finit par consentir à attendre. Le brahman lui dit « Écoute, on va consulter les cinq premières personnes que nous rencontrerons. » La première chose qu'ils virent sur le bord de chemin fut un grand figuier. « Frère figuier, dit le brahman, est-il juste et honnête que le tigre veuille me manger après que je l'ai fait sortir de la cage ?» Le figuier les regarda et dit d'une voix lasse « Pendant l'été, quand le soleil est brûlant, les hommes viennent s'abriter sous mon ombre, se rafraîchissent avec mes fruits. Mais quand le soir vient et qu'ils sont reposés, ils cassent mes branches, éparpillent mes feuilles. L'homme est une race ingrate. Que le tigre mange le brahman. » Le tigre sauta sur le brahman, mais celui-ci cria « Pas encore, nous en avons eu qu'un, il y en a encore quatre à consulter. » Un peu plus loin, il croise un buffle couché en travers du chemin. Le brahman s'arrête et lui dit « Frère buffle, est-ce qu'il te semble honnête et juste que ce tigre veuille me manger quand je viens juste de le faire sortir de sa cage ?» Le buffle les regarde d'une voix basse. « Bof, quand j'étais jeune et fort, mon maître me faisait travailler dur et je le servais bien. Je portais de lourds fardeaux, je traînais de grosses charrettes. Maintenant que je suis vieux, faible, il me laisse sans eau, sans nourriture pour mourir sur le chemin. Les hommes sont ingrats. Que le tigre mange le brahman. » Le tigre fait un bond, mais le brahman très vite lui dit « Non, c'est que le second, là. Tu m'en accordes 5. » Le tigre mêle beaucoup, mais consent à aller un peu plus loin. Et c'est là qu'il rencontre un aigle qui plane au-dessus de leur tête. « Hé, frère aigle, dis-nous, il te semble juste que ce tigre veuille me manger après que je l'ai délivré de son immense cage ?» L'aigle continue à planer lentement pendant quelques instants, puis il descend et parle. « Je vis dans les nuages, je ne fais aucun mal aux hommes. Cependant, toutes les fois qu'ils peuvent trouver à me tuer, à me jeter des pierres, à me jeter des flèches, ils le font. Les hommes sont une race cruelle. Que le tigre mange le brahman. » Le tigre saute de nouveau, mais le brahman eut bien de la peine à se persuader d'attendre encore. Il consent pourtant, et ils continuent leur chemin. C'est alors qu'ils croisent un vieux crocodile à demi enterré dans la base, près de la rivière. « Frère croco, est-ce que vraiment il te semble juste que ce tigre veuille me manger alors que je l'ai délivré de sa cage ?» Le vieux croco se retourne dans la base. Il grogne, il souffle. Oh, je reste toujours couché dans la vase, aussi innocent qu'une colombe. Je ne chasse pas les hommes, et pourtant, toutes les fois qu'un homme me voit, il me jette des pierres, me pique avec des bâtons pointus en m'insultant. Les hommes ne valent rien, que le tigre mange le brahman. Bon, il y en a assez comme ça, dit le tigre. Tu vois bien qu'ils sont tous du même avis. Allons. Un peu plus loin. Il manque un frère tigre
dit le pauvre homme. Plus qu'un, le cinquième. Le tigre finit par consentir, bien contre son gré. Il rencontre un petit chacal qui trotte gaiement sur la route. Eh oh, frère chacal, dit le brahman, dis-moi, qu'est-ce que t'en penses, toi? Est-ce que vraiment tu trouves juste que ce tigre veuille me manger après que je l'ai délivré de sa cage? Plaît-il, dit le petit chacal. Je dis que crois-tu qu'il soit juste que ce tigre me mange quand c'est moi qui l'ai fait sortir de sa cage? Cage, répète le petit chacal. Mais oui, une cage! Nous voulons avoir ton avis, est-ce que tu penses? Ah, dit le petit chacal, vous voulez avoir mon avis? Ah, parlez mieux, parlez bien distinctement, car je suis un peu lent à comprendre. Qu'est-ce qu'il y a? Penses-tu, dit le brahman, qu'il soit juste que ce tigre va me manger? C'est moi qui l'ai fait sortir de sa cage. Mais quelle cage, dit le petit chacal. Mais celle où il était, dit le brahman. Tu vois bien une grande cage en bambou. Je comprends pas bien, dit le petit chacal. Tu dis que tu l'as délivré? Bah oui, oui, oui, c'est arrivé comme ça. Je marchais le long de la route, je vois le tigre et... Oh là là là là là là là là, dit le petit chacal, je comprends rien là, tu vas trop vite, tu commences une si longue histoire et il faut me parler plus clairement. Quelle sorte de cage? Une grande cage ordinaire en bambou. Hein? Ça me dit rien du tout ça, dit le petit chacal. Faudrait que je voie. Vous pouvez pas me montrer la chose? Je comprendrai peut-être mieux. Il rebrousse chemin, arrive à l'endroit où se trouve la cage. « Voyons un peu, dit le petit chacal. Frère Brahman, où étais-tu placé ?»« Eh bien, juste ici, sur la route. »« Et toi, le tigre, où étais-tu »« Bah, dans la cage. »« Naturellement, dit le tigre. » Il commençait à s'impatienter et il avait très très envie de manger le bonhomme et le chacal. « Je vous demande pardon, dit le petit chacal, mais je suis pas très intelligent. » Je me rends pas bien compte, en fait. Comment étiez-vous dans cette cage? Dans quelle position? Mais il est idiot, celui-là, dit le tigre, en sautant dans la cage. Eh ben là, dans ce coin, avec la tête tournée sur le côté. Ah oui, d'accord, merci, je comprends. Je vois un peu plus clair. Mais il y a encore quelque chose. Et pourquoi vous étiez dans cette cage? Ben, la porte était fermée. Tu peux pas comprendre ça? La porte était fermée. Je comprends pas bien. La porte était fermée. Mais comment était-elle fermée? Eh bien, comme cela, dit le brahman en poussant la porte. Ah, comme cela. Très bien, dit le petit chacal. Mais je vois pas de serrure. C'est pas très solide. Pourquoi le tigre ne pouvait-il pas sortir? Parce qu'il y a un verrou, dit le brahman en poussant le verrou. Ah, il y a un verrou. « Vraiment, il y a un verrou. »« Eh bien, mon bon ami, dit-il au brahman, maintenant que le verrou est poussé, je vous conseille de le laisser comme il est. Et pour vous, eh bien, monsieur le tigre, mon seigneur, plein de fureur, je crois qu'il se passera un certain temps avant que vous ne trouviez quelqu'un d'autre pour vous ouvrir. » Et se tournant vers le brahman, il lui fit un profond salut. « Adieu, frère, votre chemin va par ici et le bien va par là. »

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0: Bonjour à tous, aujourd'hui nous allons parler d'Alaska. C'est une petite minette de 5 ans. Elle est noire et blanche et très très affectueuse. Elle aurait besoin d'une famille avec un extérieur sécurisé pour continuer à s'épanouir pleinement. Elle est de race européenne. Et on enchaîne avec Neige, un husky femelle qui a 8 ans. Neige est une petite chienne très affectueuse et proche de l'humain. Peut-être un peu trop, ce qui peut, en cas d'absence des maîtres, provoquer un peu d'anxiété de séparation. Elle aurait besoin d'une famille qui soit présente, patiente et prête à mettre en place un accompagnement adapté. Neige est aussi une aventurière, ce qui veut dire qu'elle peut fuguer. Donc il faudrait un jardin avec une clôture solide et une vigilance quotidienne pour sa sécurité. Par contre, elle est très sociable avec ses congénères et peut vivre avec des enfants. Avec les chats, elle s'entend au cas par cas. Par contre, nous éviterons tout placement où il y aurait des poules ou des petits animaux en raison d'un comportement de prédation possible. Je vous rappelle que tous ces animaux sont à adopter à l'appât de Gerza. Les bas charmés, 63 360 Gerza, et leur numéro de téléphone est le 04 73 91 35 36. Merci de partager pour eux.
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Baisse comment? Baisse tout court. Baisse en chandesse. Baisse et sainte Anastèse. Cela nous oblige à faire un petit rappel historique. En 1270, Baisse devient une ville libre avec une charte de franchise. C'est ainsi que ce nom apparaît pour la première fois dans l'histoire. Il faudra attendre la Révolution française et le décret du 14 décembre 1789 qui crée les communes, au nombre de 44 000 en France, et la commune de Baisse-en-Chandesse voit le jour. C'est la réunion de deux paroisses. La paroisse de Baisse, composée de bourgeois, commerçants, artisans, hommes d'administration. Il y avait 7 notaires à l'intérieur des remparts. Et la paroisse de la Chandesse, qui dénombre surtout des paysans. La paroisse de la Chandesse, entourant celle de Baisse, justifie la préposition « en » qui indique bien que Baisse est entourée de la Chandesse. La commune devient ainsi une entité administrative qui remplace la paroisse, qui est réduite à une entité religieuse, marquant ainsi le déclin de la religion dans l'administration du pays. Bien plus tard dans le temps, le 2 avril 1965, le conseil municipal officialise le nom de Baisse-en-Chandesse. Avec la deuxième moitié du XXe siècle et la montée des structures européennes, marché commun, Union européenne, la France dispose de plus de 36 000 communes, donc doit réduire drastiquement son nombre pour permettre des comparaisons avec les autres pays. À titre d'exemple, l'Allemagne a 12 000 communes, l'Italie 8 000, l'Espagne pareil, la Belgique 500, etc. Donc il y a trop de communes en France, il faut les réduire. Et c'est ainsi que les politiques inventent la fusion de communes avec une incitation fiscale forte. Les communes qui accepteront de fusionner recevront des subventions bonifiées. Alléchant, n'est-ce pas? Surtout pour des Auvergnats. Et c'est ainsi que la commune de Baisse-en-Chandesse et celle de Sainte-Anastèse décident d'unir leur destin le 1er juillet 1973. À partir de ce moment, les habitants de l'ancienne commune de Sainte-Anastèse vont vouloir conserver une identité propre.

0: de sainte en saint. Mais, autre petite réflexion, faisons attention à ne pas être trop fier de vivre sur cette commune, car on s'expose à une question qui peut être une affirmation quelque peu inconvenante. T'habites Besse ? Alors, comment dire ? Les agglomérations ont conservé leur nom. Ainsi, on va à Besse-en-Chandesse admirer le beffroi et on va à Sainte-Anastèse admirer.
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2: Bon mercredi, merci d'être avec nous dans le 17-20. On vous accompagne pendant 3 heures.
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0: Maluma, Beyoncé.
1: Comment se passe votre fin de journée avec Sensi FM? Nous, ça se passe parfaitement. C'était bien sûr à l'instant le son de Beyoncé avec Werpo. Pour la suite, il y a Alain Chamfort, Jane et qui arrive. Mais tout de suite, c'est le retour de la rédaction en ce mercredi 9 septembre.
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0: tous les jours, le 17-20 vous accompagne avec bien sûr une belle programmation qui est réalisée par Robin et Malcim. Malcim que vous pourrez retrouver tous les jours entre 10h et midi. Pour la suite de la programmation, Jérémy Frérot avec L'Homme Nouveau, également Charlie Hits et Hits. Mais tout de suite, c'est le retour de la rédaction sur Sensi FM.
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Mais quel souvenir sur Sensi FM, c'était à l'instant le son de Stromae avec Alors on danse, et pour aller jusqu'à 18h tout de suite, c'est le son de Julien Lib avec Autrement. Belle soirée, belle route en notre compagnie.

Juste en instant de Christophe Oulem avec double jeu, un titre, et Chivou, ambiance sur Sensi FM. Mais c'est quoi votre titre là qui vous rend de bonne humeur en nous écoutant ou dans votre playlist également? Rendez-vous sur Facebook et Instagram pour nous le dire, c'est Sensi FM. Pour la suite, Louisa Jonas qui arrive, mais tout de suite c'est Marina et le Tricheur, et bien sûr votre bruit de cuisine de retour à 18h30.

0: les jours, c'est l'heure de votre British Cuisine avec Tom Gregory à l'instant. Pour la suite, c'est bien sûr Maroon 5, 47h, mais tout de suite, c'est le retour de votre British Cuisine avec Catherine et Jocelyne et on va parler de la brioche.
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2: Bonjour à toutes et à tous et bienvenue dans cette nouvelle émission. Aujourd'hui, nous allons parler de la star de nos petits déjeuners, la brioche. Elle est décrite en 1690 dans un dictionnaire comme étant une pâtisserie délicate qu'on fait avec de la farine très déliée, du beurre et des œufs. Elle se décline sous de multiples formes et on la trouve même en version salée. La brioche, oui. Mais quelle brioche exactement? Chaque région française possède ses propres recettes. Ces appellations locales sont multiples et le gâteau à l'arôme de beurre frais prend dans chaque région une forme particulière et un goût unique. De Dunkerque à Marseille et d'Alsace en Finistère, les brioches sont différentes, mais une mie aérée doublée d'une croûte dorée les relie toutes. Il paraît que la brioche qui fait le patrimoine de tous les Français est apparue d'abord en Normandie. Déjà, en 1404, un document marchand local mentionne 2 pains et 4 brioches. Le nom de brioche est lui aussi normand, puisqu'il vient de briller, qui signifie dans un dialecte local broyer la pâte. C'est cette origine, ou peut-être encore le fait que le beurre, ingrédient essentiel de chaque bonne brioche normande, y soit de qualité, qui offre à la Normandie de nombreuses variétés de ce dessert. La falue, que François Rabelais appelait la viande céleste, en est la plus répandue. Mais le village du Vas de la Manche garde jalousement sa propre recette. La brioche, c'est un pain enrichi en beurre, œufs et sucre. Pour pouvoir apposer le terme brioche, il faut 400 g de beurre par kilo de farine. Rapidement, la brioche se diffuse plus au sud, en Vendée, où elle devient réputée. Au fur et à mesure des siècles, les brioches se répandent dans de nombreuses régions et s'installent dans le terroir. Il existe une variété infinie et de formes et de parfums de brioche. Nous avons vu la brioche vendéenne, grosse brioche tressée, et si vous rajoutez de la craie, vous obtenez la gâche vendéenne. Mais on peut aussi nommer la parisienne, qui est à tête, avec une petite boule sur une plus grosse. Tandis que sa voisine, la plus proche, la brioche de Nanterre, est rectangulaire et composée de plusieurs boules. La foisse, brioche de l'Aubrac, et la pogne, brioche du Dauphiné, sont toutes deux parfumées à la fleur d'oranger. La Saint-Genis, spécialité de Savoie, est fourrée de pralines roses. La brioche tressée de Metz, saupoudrée de gros sucre, et le chinois, fourré de crème pâtissière. La forme spécifique du kouglouf d'Alsace, tellement reconnaissable. Moulé ou façonné, entaillé au ciseau, ou lisse, tressé, effeuillé, roulé en escargot, en couronne, en fleurs ou en boules, la liste des brioches françaises est longue. Certaines prennent des formes vraiment particulières, comme le cougnou, ou encore appelé le pain de Jésus, brioche du Nord qui rappelle un bébé emmailloté. Le quenieux, une brioche de champagne en forme de X, consommée à Noël. Ou encore le gâteau battu de la Somme, enrichi en jaune d'œuf et en beurre, qui grâce à son moule profond et cannelé prend la forme du toque de cuisinier. Les folards, les petits pains de Dunkerque, sont censés rappeler les crottes d'âne transformées en brioche par Saint-Martin, pour remercier les enfants qui auraient retrouvé sa monture égarée. Et là, je n'évoque que les brioches d'origine française. Et ce n'est pas une liste exhaustive. Chaque pays a sa ou ses spécialités briochées. Le panettone ou la focaccia italien, le coulitch russe, le chelsea bun anglais, le kramik belge, la brioche okoaikido japonaise, le banbao cuit à la vapeur chinois. Énumérer les noms de brioches fait renaître la langue chantante des pays. Souvent, elle évoque le nom des localités et nous font ainsi du même coup voyager. Parmi eux ne sont pas rares celles qui gardent des anecdotes historiques du différent degré de véracité. Ainsi, la brioche de Bourgoin, en Isère, serait décorée de sucre rouge et blanc et comporterait des pralines et des dragées pour réjouir le dauphin de France, futur roi Louis XI. D'autres mettent en avant leurs ingrédients phares, comme le tourteau catalan à l'Anis, à Villefranche-de-Conflans, ou la brioche aux palines roses à Lyon. Et il y a souvent, en cuisine, des noms nés d'une histoire amusante, reflétant l'humour populaire. Il paraît que le fameux chinois, gâteau alsacien, donnait du fil à retordre aux revendeurs, essayant de désespérément de prononcer son nom de Schneckenkuchen. Après quelques tentatives, ils abandonnèrent. De toute façon, c'est du chinois. Le terme serait alors resté. Enfin, dessert festif. Autrefois, la brioche ne s'offrait pas dans le quotidien, mais apparaissait aux grandes occasions qui rythmaient l'année, comme les coquilles à Noël dans le Nord, ou la couronne des rois lors de l'Épiphanie dans le Sud. Les habitants de chaque région profitaient des fêtes religieuses ou autres pour se délecter de ce gâteau. La tortillade à l'Anis réjouit d'ailleurs toujours les tables de Provence et de Languedoc à l'occasion de la Saint-Éloi, de la Saint-Roch ou de la Saint-Jean. En Corse, l'œuf dur au milieu de la campanilis annonce la fin du carême, et le pain de Bonifacio annonce le jour des morts, le 2 novembre. Heureusement que depuis longtemps, il ne faut plus attendre les fêtes pour manger de la brioche. Il suffit d'en beurrer légèrement une tranche encore tiède pour qu'elle ouvre son arôme généreux et nous offre sa mie fondante. Pour obtenir une bonne brioche, déjà, en matière grasse, il faut utiliser du beurre et uniquement du beurre, et un beurre de qualité. Dans une vraie brioche pure beurre, pas d'huile, pas de lait, pas de margarine, juste du beurre et des bons œufs. Mais il faut aussi en mettre en quantité suffisante. Généralement, on part du principe qu'il faut mettre la moitié du poids total de la farine en beurre. Pas de secret. C'est la quantité de matière grasse importante qui apportera le fondant et le moelleux de votre brioche. Ensuite, on ajoute de la levure fraîche de boulanger. Jamais de levure déshydratée, ni de farine avec de levure incluse. Ces dernières sont trop peu efficaces et empêchent un bon développement de la brioche et des arômes. Quant à la farine, il faudra privilégier de la farine de gruau. C'est une farine de blé contenant légèrement plus de gluten et qui vous donnera une pâte bien élastique et facile à manipuler. Le pétrissage est essentiel pour développer le gluten et assurer une texture légère. L'idéal est quand même d'avoir un robot. C'est très difficile à pétrir autrement, ou à la main, car la pâte est beaucoup trop souple et collante. Le pétrissage, c'est ce qui va donner l'élasticité à la pâte. En fin de pétrissage, la pâte doit bien se décoller des parois de la cuve. En pâtisserie, on dit qu'elle claque sur les bords de la cuve. Vous devez pouvoir tirer sur la pâte sans que celle-ci ne se déchire. Cela veut dire que le réseau glutineux est bien formé. C'est un fait. Les bonnes choses prennent du temps. On compte 3 temps de repos dans la préparation d'une brioche. Cela commence par le pointage, qui peut durer d'une heure à 24 heures selon la température et la quantité de levure. Il s'agit de la première étape de fermentation qui correspond à la fabrication du gaz carbonique. Le pointage va donner du goût à votre brioche et lui permettre un bon développement. Celui-ci doit s'effectuer en masse, c'est-à-dire sur la masse globale de la pâte. Au terme du pointage, il faudra rompre la pâte et la dégazer avec votre main. Pour cela, écrasez la pâte sur le plan de travail avec la paume de votre main ou votre poing pour en chasser le gaz carbonique. Vient ensuite une étape de repos au réfrigérateur. La pâte est très souple et en fin de pétrissage. Il n'est pas possible de la travailler ou de la façonner. Vous devez placer votre pâte au réfrigérateur pendant 1 à 2 heures. La durée dépend du poids total de la pâte, de sa température, ainsi que de la température de votre réfrigérateur. Ainsi, le beurre va durcir au froid, et votre pâte également. Vous pourrez donc la travailler sans que celle-ci ne vous colle aux mains. Après le façonnage de votre brioche, il restera le temps de pousse. C'est simplement la dernière étape de fermentation avant la cuisson. Vos brioches vont quasiment doubler de volume avant que vous ne les enfourniez. Ensuite, il faut bien cuire votre brioche. Brioche de Nanterre, brioche parisienne ou à tête, briochette, doivent être cuites dans des moules. La raison ? La pâte très riche en beurre a souvent besoin d'un moule pour garder une belle tenue à la cuisson. Les moules en métal vous permettront d'obtenir un résultat bien plus satisfaisant en termes de cuisson que les moules en silicone. Si vous souhaitez cuire des petites brioches sans moule, utilisez de préférence un tamis de cuisson, genre toile silpate. La cuisson de vos brioches sera plus homogène, car ces tapis de cuisson laissent passer parfaitement la chaleur. Le papier sulfurisé est assez déconseillé, il est mauvais conducteur de chaleur et se colle parfois sur les brioches avec la ventilation du four. Le papier alu est à proscrire. Maintenant, passons à la pratique. Pour une bonne brioche, il vous faudra 250 g de farine type 45 ou mieux de gruau, 3 g de sel, 40 g de sucre, 10 g de levure fraîche de boulanger, 3 petits œufs, 125 g de beurre bien froid et un œuf pour la dorure. Vous mettez dans le bol du batteur avec le crochet, la farine, le sucre, le sel, la levure émiettée et les œufs. Vous prenez soin que la levure ne soit pas en contact direct avec le sel tant que le batteur n'est pas en route, car il y a un risque que le sel brûle la levure et donc que votre brioche ne monte pas correctement. Vous laissez pétrir à vitesse moyenne jusqu'à ce que le mélange soit homogène. Vous ajoutez petit à petit le beurre coupé en morceaux et laissez pétrir à vitesse moyenne pendant 20 minutes minimum jusqu'à ce que la pâte se décolle du bol. Plus la brioche sera pétrie et plus la mise sera filante. Vous raclez proprement le bol du batteur, puis déposez un film au contact de la pâte ou, comme nos grands-mères, un torchon propre. Vous laissez la pâte lever pendant 2 heures environ. Elle doit doubler de volume en évitant les courants d'air. Puis, vous la dégazez. Il s'agit de faire sortir le gaz qui s'est formé par l'action de la levure et a fait gonfler la pâte. Vous placez la pâte brioche au réfrigérateur environ 1 heure pour la rendre plus facile à travailler. Vous façonnez votre brioche suivant la forme que vous voulez lui donner. Vous dorez une première fois. Vous laissez monter la pâte environ 1 heure en évitant les courants d'air. Votre brioche doit doubler de volume. Vous préchauffez votre four à 170 degrés, chaleur tournante. Vous dorez le dessus de la brioche une seconde fois à l'aide d'un pinceau, sans l'écraser, pour ne pas la faire retomber. Vous enfournez pendant 25 minutes environ, en surveillant la cuisson. Si la brioche fonce trop pendant la cuisson, vous pouvez placer une feuille de papier aluminium pour éviter qu'elle ne brûle sur le dessus. Vous pouvez la déguster encore tiède avec une bonne confiture maison ou la laisser refroidir. 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

les amis, on se rapproche petit à petit de 19h, mais juste avant 19h, on s'écoute à dès maintenant le son de Loisy Adams avec In The Wild sur Sensi FM. Belle fin de journée et quel plaisir de vous accompagner tous les jours entre 17h et 20h.

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1: Merci de passer votre soirée en notre compagnie. Bon mercredi, j'espère que je vous remonte le moral, que vous passez une bonne soirée. Et moi, ça va super parce que je suis là tous les jours entre 17h et 20h. Pour la suite, on va se faire le son de François Feldman. Vous avez vu ça, c'est la fin de l'émission. On n'arrive plus à parler, mais c'est pas grave. Pour la suite, on a également Alex Bauer. Mais tout de suite, c'est le son de Ella Langlais sur son CFM. Belle soirée.

C'était pour vous à l'instant le son de Madonna sur Sens FM avec Danceteria. Pour la suite de votre programmation, c'est Mythic Chains qui arrive avec Naked and Alive. Et tout de suite, pour la suite de votre programmation, c'est DJ Vibe avec Funk Anthology. Belle soirée et à demain. Ciao, ciao. 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
1: Bonjour les filles, bonjour les garçons, bienvenue sur le Funk Anthology. Vous écoutez DJ Vibe comme chaque semaine de classique to Very Rare Records.

superbe album de la semaine sur le Funkontology. À l'instant, Vanity. À suivre sur le meilleur du son des années 80 de Controllers. Et tout de suite, De Barge.

0: Le Funk Anthology, chaque semaine des classiques inédits rarities à l'instant, Tabu Records, Mary Davis, précédé de Peels, à suivre. New Edition et tout de suite The Time.
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